de là-haut, sachez que je vous aime. On mènera ce combat jusqu'au bout. Éternel de les armées, accorde-le une place auprès de toi. Donne-moi la force de surmonter cette épreuve. Merci à toutes et à tous pour le soutien. Que Dieu vous garde. Longue vie à vous.